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0: 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Adrien Abdou, bonsoir.
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1: Eh bien, nous sommes bien contents. Introduction, Michel, nous remercions pour ça. Et nous avons profité de saluer la communauté. Nous avons dit que l'émission, ça, c'est en bâtonnel. En bâtonnel, c'est une émission que nous prenons le temps à partir de jeudi à la chaque mercredi soir de 8h à 8h30, qui prend le poté en pile information pour nous. Information sous affaire taxe, sous affaire assurance et toute l'autre information que nous connaissons bon pour la communauté. 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

Et voilà une très belle chanson de Danny Rivera, Amor ou Mourir, une très belle chanson. Maintenant, on va écouter une autre chanson, mais cette fois-ci une chanson avec Marco Soli. Marco Antonio Soli, il est pour l'instant 7h14, 22 secondes. 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

Voilà, c'était bien la chanson de Marco Antonio Solis. Voilà, c'est le tour de José Luis Perales de la chanson Por la Mole. Por la Mole, une très belle chanson. Une chanson, on n'a pas écouté depuis Belle Lirette, la chanson de José Luis Perales. Por la Mole.

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0: Mais on a dit à Daniel, tout le monde doit dire alléluia. Il va faire partie des groupes mounsaïos. Il va connaître une vie éternelle dans la honte, dans l'opprobre, dans l'humiliation. Mm-hmm. Parce que après la mort, c'est pas fini. Mm-hmm. Selon Hébreux 9, verset 27, il est réservé aux hommes de mourir. Une telle fois après quoi vient le jugement.
1: Le jugement. Amen, amen, amen.
0: Dans ce 14, verset 15, il dit le jugement sera conforme à la justice. Mm-hmm. Le jugement sera conforme à la justice. Tout le monde dit qu'on a une notion judiciaire. Il connaît qu'est-ce que cela veut dire. Ça veut dire pas qu'il y ait un petit bruit. Son planté, c'est l'ouvre à récolter.
1: Amen, amen, amen.
0: Pas question. Courir Al-Kajin, la directrice, c'est mon pas, ça vous faut pareil pour moi.
1: Pas bien ça. Amen, amen, amen.
0: Pas bien ça.
1: Yes.
0: Par conséquent, je vais retourner dans le même sens de commencer. Je vis une vie naturelle. Mais de la vie spirituelle. Parce que le monde physique ou spirituel, dès qu'on sortit de la vie naturelle, on rentre directement dans la vie spirituelle. Mm-hmm. Et c'est là, gloire à Dieu, je t'en ai gâté. C'est là, en pile, mon gloire à Dieu, t'as passé mon Dieu dans la bêtise, pour mm-hmm. comprendre qu'est-ce que cela veut dire. Yo, mon gloire à Dieu, amen, cap jugé. Juger les maudits, cap juger l'évangile en fonction des mauvaises questions de série de mauvais serviteurs. Gloire à Dieu, c'est l'instant. Nous allons voir bagaille. Parce que mon Dieu, il n'y a aucun monde, aucun pasteur pour modèle. Mon Dieu, il y a Christ seulement pour modèle.
1: Amen. Amen.
0: On l'a dit, gloire à Dieu, Christ vient de la propre bouche. Gloire à Jésus-Christ, le prince de ce monde vient. Mais il n'a rien à moi. C'est Christ seulement nous gagnons pour modèle. Moi-même, dès que je viens capable de faire n'importe quoi. Je suis l'homme. Mm-hmm. Je fais une faiblesse. Dès que je viens capable de n'importe quoi. Mais Christ, pendant le passé sous terre, personne ne va convaincre de péché. Personne ne va accuser de péché.
1: Non.
0: C'est par conséquent, Christ est le modèle par excellence.
1: Yes.
0: Si vous avez besoin de suivre, c'est Christ.
1: Amen. Amen.
0: Alors, on a pas besoin tout le monde encore pour nous dire. Pas oublier, à 17, verset 30, il dit Dieu s'est tenu compte de ta ignorance. Annonce maintenant à tous les hommes en collier.
1: Yes.
0: Qu'ils aient rassuré, merci.
1: Amen.
0: Dieu s'est tenu compte de ta ignorance. Tout le monde a fait dans le temps, Dieu n'a pas tenu compte de eux. Ça l'a fait un homme au cougnier à révolte. Mm-hmm. Ou quand tu t'es petit où j'étais déjà, Dieu n'a pas intéressé à ça. Ça l'a fait un homme au cougnier à révolte.
1: Amen, amen, amen.
0: Quand tu t'es mounou, bah écoute, l'homme fait révoquer le travail. Ça va intéresser mon Dieu cougnier. Ça va intéresser. Ou quand tu m'as pas la voix là, révolte.
1: Yes.
0: Ou même quand tu travailles dans l'hôpital, ou même quand tu travailles dans le nursing room, pas maltraiter ma science. Tu vas traiter patient bien. Tu vas faire toi avec mon nom bien. Tu vas faire avec mépris. So, pas oublier la vie à guérir. Ça l'aime bien. Dès que tu vas faire pareil, qui m'a réventi.
1: Yes.
0: Mais que l'église qui a marché pour ce petit monde, réventi. Mais malgré le pasteur, gloire à Dieu, mais pas plein de croyants, monde, réventi. Monde, gloire à Dieu, alléluia, gloire à Jésus-Christ, amen. Qui n'a tout qu'à être bagaille péché sale, réventi. Parce que il y a un monde physique,
1: amen.
0: Un monde spirituel.
1: Yes.
0: Dans Colossiens, chapitre 1er, verset 16, parole l'a dit. Christ, c'est lui-même qui domine sur tous les mondes. Mm-hmm. Ni le monde physique, ni le monde spirituel. Parce que tous les dépens, pas lui-même pour lui-même. Mm-hmm. Par conséquent, sous les oreilles, vous tendez, tendez. Sous les oreilles, vous tendez, tendez. Si vous voulez repentir, repentir. Mais toute méchanceté, toute injustice, c'est la vie. On prend maintenant à la justice céleste. Ah, parce que je vais dire, je vais dire encore. Yes. Toute méchanceté, toute injustice, toute amie, blâme à Dieu, n'est-ce qui est mes amis. 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Songez. Songez, vos vies spirituelles. Songez, vos vies physiques, vos vies spirituelles.
1: Amen, amen.
0: Ah, papa. Songez, vos vies naturelles, vos vies spirituelles. Vos mondes physiques, vos mondes spirituels. Songez.
1: Yes. Yes.
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0: Avant de passer à l'autre monde. Parce que après la mort, tout n'est pas pire.
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0: 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Quand il y a la vie, il y a l'espoir, la lettre et la droiture, mais c'est l'esprit qui vivifie. En elle était la vie et la vie était la lumière des hommes. 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Gain espoir. Non seulement gain espoir au point de vue spirituel, mais encore ouvert oreilles. 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
4: 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Donc, là, bonjour, Mathéa.
6: 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Que Dieu vous bénisse. Peace.
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0: 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C'est un plaisir pour nous avec vous. 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

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Señoras y señores, muy buenos días. Aquí estoy a sus órdenes el día de hoy. Para complacerlos a ustedes, ce auditeur et ce auditeur de partout, bonjour et bienvenue. Je suis Woodney Joseph pour la présentation du jour. Et c'est donc avec plaisir que je me présente chez vous pour qu'ensemble nous fassions le tour du monde de la musique. Mais remercier toutes auditrices et tout auditeur qui fait en place dans la caillou, dans la machine, dans le cœur, pour recevoir le matin. Hein. Ensemble avec eux, on a dit bon Dieu merci et permettre nous passer une nuit là. Mais nous passer 6 mois dans l'année déjà et en bien par la grâce de Dieu. Oui, nous passer 6 mois en bien. Oui, nous sommes l'objet de grandes bénédictions. Dieu nous a bénis amplement parce que, je veux dire, c'est 1er juillet, donc 6 premiers mois et au fini, eh bien, bon Dieu fait que nous étions debout. Dieu fait que nous étions en santé. Bon Dieu fait que, bon Dieu conserver encore la vie en nous. Parce que, et c'est Ellen White, qui est un prophétesse adventiste, qui dit que nous n'avons rien à craindre si ce n'est d'oublier comment Dieu nous a conduits dans le passé. Parce que certaines fois, nous oublions que le même Dieu qui nous a conduits hier, eh bien, c'est ce même Dieu qui va nous conduire ce jour-là et qui nous conduira jusqu'à ce qu'il revienne nous chercher pour aller au ciel jouir des béatitudes éternelles. Et moi, Woodney Joseph, votre serviteur, je vous propose ma compagnie. Et jusqu'à 8 heures pour que nous ayons le temps de nous entendre sur la nécessité d'engager la communauté dans la voie du changement, dans la voie du développement, histoire de préconiser et de 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

Je l'imagine même quand elle est bien loin de moi. Et ce serait une drôle de question. Si on s'arrogerait le droit de me demander pourquoi je l'aimais tant. Très belle chanson. Je pense que Jacques Sauveur-Jean a essayé de nous inviter à comprendre l'amour, mais dans ses racines les plus profondes, dans l'amour de sa pureté, de sa quintessence. Et l'amour ne s'explique pas au moment de monde pour que ça le remonte l'autre, au moment de monde pour que ça le remet, pour que ça c'est mon salaire même, pour que ça le remet petit, pour que ça le remet maman, pour que ça le remet papa, pour que ça le remet ménager, pour que ça le remet madame. 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Et si je vous connais pour que ça le remet mon, n'est pas remet vous. Parce que, en fait, ou pas, c'est pour un bagage, c'est pour une question qu'à répondre. D'ailleurs, même peut-être ou pas qu'à répondre. 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

0: L'amour, c'est, alors pour les gens qui sont versés dans le domaine des mathématiques, et surtout dans l'arithmétique, c'est pas mathématique, parce que ça. Et nous commencé à étudier circonférence depuis la moyen 2. Lors, regardez en circonférence, regardez tant qu'on caoutchouc bicyclette, ouais. On voit le rayon, mais le centre, côté rayon sorti, et on voit tout rayon, y a allé dans cette cible, sa bicyclette, pas de marcher. Oui, donc, l'op kade yon circonférence, pou pouvez gagner un centre dans métal. Eh bien, et donc, chaque circonférence gagne une dimension. Eh bien, l'amour, c'est le seul centre dont la circonférence n'existe pas. L'amour pas gagne limite. Ou pas qu'on pour qui sort un moment. Même pral de yon bagage. M'pral banon une deuxième figure, on a pour elle paraître paradoxal. Ça veut dire que, ou après son paradoxe, on demande, mais comment deux bagages ça vous fait lier? Ou pas contre comment on remet mon épée, mais faut dire pour qu'il soit remet. Comment on fait dire un bagage, comment on fait expliquer un bagage, ou pas comprendre. Moi, je suis professeur parce que Dieu, dans sa grâce, a injecté la pédagogie dans mon sang. Je suis une des professeurs. bon, en tout cas, c'est bon Dieu qui fait une grâce. Ou pas comprendre un bagage, ou pas expliquer mon épée. Et recommencer à se prélever pour dire un autre bagage. Il va dire pour toutes ces raisons. Même si on dit tout à l'heure, pas de raison pour mon épée, mais qu'on a commencé à se venir à l'autre bagage. Bam m'expliquer bien avant. 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On n'a pas observé Rodney Joseph. Et comment ça, autour de ces raisons.
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1: 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Et c'était Enrico Macias, autorité de la musique. 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
4: 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Michel, merci. 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

0: Nous annonçons avec peine l'annonce de la mort de M. Jean-François Prévillon, décédé le 20 juin 2026 à l'âge de 63 ans. En cette pénible circonstance, nous présentons nos sincères condoléances à ses enfants Marie-Darlene Prévillon, Franz Junior Prévillon, Franzi Prévillon, à ses petits-enfants Jada Jean, Jenea Jean, Rinaël Jean, Ella Jean, Junaïka Prévillon, Nova Jean. À ses parents, M. Jacob Prévillon et Mme Jacob Prévillon. À ses frères, Joseph Wesley Prévillon, Jean Kerlin Prévillon, Emmanuel Prévillon. Des condoléances sont également présentées à ses sœurs Marie-Gerdy Prévillon, Magdala Prévillon, Marie-Michel Prévillon, Marjorie Prévillon, Kétine Prévillon et famille. Les funérailles de Jean-François Prévillon seront chantées au salon funéraire Samuel Funeral Home le samedi 11 juillet 2026 à 10h du matin.
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0: Que son âme repose en paix.

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1: 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Merci à vous. 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

0: Jésus, quel que soit ça que vous avez traversé, nous voulons dire que vous avez Seigneur à fort. Quel que soit la difficulté que vous avez, le problème que vous avez, fais Jésus confiance. Et puis vous avez la gloire de Dieu. Pas vérité toi à gauche, pas vérité toi à droite. Seigneur, toujours qu'il y a.
1: N'ayez pas peur. Oui, il est dans notre barque.
0: Yes.
1: Ses mots ont plus d'autorité que la tempête. Il est présent dans nos peurs. Nous lui faisons confiance.
0: Fais mon Dieu confiance.
1: La promesse n'est pas l'absence.
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2: Oui, il est dans notre barque.
0: Yes.
2: Ses mots ont plus d'autorité que la tempête. Il est présent dans nos peurs. Nous lui faisons confiance.

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1: Merci Willem. Bonne journée. 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
5: Haïti Express, il fait 11h36 minutes et 45 secondes. 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
6: Haïti Express a présenté au Parole Lakay, Cause Lakayam. Parole Lakay, Cause Lakayam, yon phrase, yon proverbe.
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5: 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Rendez-vous demain. Ciao.
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0: Aimables auditeurs de la WLQY 1320, que la paix de Dieu soit avec vous. Nous sommes à l'heure de la prière. Parole, bon Dieu, pour aujourd'hui, à trouver la somme 145, versets 1 à 5. Louange de David. Je t'exalterai, ô mon Dieu, mon roi. Je bénirai ton nom à toujours et à perpétuité. Chaque jour, je te bénirai et je célébrerai ton nom à toujours et à perpétuité. L'Éternel est grand et très digne de louange, et sa grandeur est insondable. Que chaque génération célèbre tes œuvres et publie tes hauts faits. Je dirai la splendeur glorieuse de ta majesté et je chanterai tes merveilles. La parole du Seigneur est bénie. Nous invitons à prendre une attitude de prière. Bien-aimé Père Céleste, nos âmes te louent et te bénissent pour les multiples bienfaits nous avons été l'objet de ta part. En effet, Seigneur, depuis notre tendre enfance jusqu'à cette présente minute, il t'a plu de veiller sur nous, d'assurer notre sécurité. Et nous pouvons bien nous écrier Ebenezer, Ebenezer, car jusqu'ici, tu nous as secourus. En ce moment précis, Seigneur, nous demandons pour gain pitié. Gain pitié pour chacun de nous qui branchés. 13-20 dans le moment ça. Nous demandons pour pardonner faute nous, pardonner péché nous et quitter nous. Et puis fais nous grâce. Nous besoin de présence au Seigneur dans la vie nous, parce que en pile dans nous a fait face à un pile problème. Des problèmes de santé, des problèmes sentimentaux, des problèmes financiers, des problèmes au niveau des foyers, des problèmes de travail. Ô Père Céleste, gain pitié pour peur pour moi. Gain pitié pour petite fille qui font confiance en moi. Gain pitié pour petite garçon qui font confiance en Seigneur. Voulez au secours de tes enfants dans un moment ça. Gain l'autre qui gagne des problèmes spirituels, ô Père. Tu es le médecin de l'âme. Dis mot délivrance dans un moment ça. Gain l'autre qui persécuté dans le travail, persécuté dans la maison, yo. Persécuté dans le voisinage. Dis-moi délivrance, non, Seigneur. 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Seigneur, où est comment bandit pour un pays, où est comment malfaiteur pour un pays, où est comment criminel pour un pays, Seigneur. Voyez, garde Haïti dans le moment ça. 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

0: 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Merci, frère Maxime. Rendez-vous encore pour la semaine prochaine. Et passez un très bon week-end. Merci, Tilou.
1: Je vous en prie, chère madame. Merci, Tika. Kembela. Ah oui, on font ici et puis avec Jazz Moment, l'orchestre de toutes les générations, Wadewood là, où l'on compose ça, la Tropicana d'Haïti.

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0: Ah oui, me penche comme pour me suivre. Si me pas prévu, est-ce que c'est dans j'ai que la mienne? 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L'encyclopédie dans la musique haïtienne. Il n'y a pas d'autre. Tropiclier, tonton. Menou. Ah oui, non, réjouis. 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
10: 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Bonsoir.
2: Mesdames, messieurs, c'est toujours un plaisir pour me recevoir Monsieur Maître Yves Gustainville. Bonsoir. Bonne audition.
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Passons un bon moment, n'attendons pas de l'autre émission pareille.

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Bonjour, bonsoir tout le monde, ici Samuel. Nous te quittons un jeu avec musique extraordinaire. Musique qui peut faire sentir des âmes dans le ciel. Tout de même, prépare-toi à la rencontre de ton Dieu. 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Nous saluons toutes les amis qui branchent la radio à nous. Merci pour fidélité. Vous êtes en bien de brancher. 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Avec Pasteur Samuel, bonsoir.

0: pause, une pause, ou bien des pauses publicitaires. La Bretonne est venue, non, ici Samuel.
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Merci d'être branché Radio Mélodie, la radio du monde. 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Bonsoir, bisous à vous.

0: 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Amoureux et amoureuses, je vous dis merci d'être branché Radio Mélodie, la radio du monde. L'émission, c'est Courrier Sentimental avec Samuel. Comme vous le savez bien, chaque jeudi soir, à partir de 7h, 7h pour 8h, Courrier Sentimental avec Samuel. Le numéro de notre studio, c'est 305-607-0542. Comme je l'avais dit tantôt, vous aurez l'opportunité pour capable participer dans le top show. 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Musique de notre affaire spéciale à tout auditeur, à tous les auditeurs et à toutes les auditrices qui ont branché mon émission. Bisous à vous, merci parce que vous faites plaisir.
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0: 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Bonjour, bonsoir tout le monde. Ici Samuel, merci à vous. Merci d'être branché. Radio Mélodie, la radio du monde. Et si vous êtes pas branché l'émission Radio Mélodie, 305-607-0542, 305-607-0542, appelle-moi, dis-moi tout à fait, j'aime l'émission, bien, je ne parle pas l'émission, tout à fait, il faut appeler 305-607-0542, 305-607-0542, appelle-moi, relève mes amis 1320, mes amis Radio Mélodie, 305-607-0542. Appelle-moi.
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0: n'a même pas la veille, audience moins.

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On va parler de mon amour pour dire que je t'aime tel. Parce que dimanche, prenons à vivre de temps en temps, assez souvent, faut rire les madame pour dire chérie, je t'aime, mon amour. 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Les choses ne vont pas de mal en pire, les choses vont bien. Bon, suivant Radio Mélodie, la radio du monde, salutations à Télo Lafaye. On va évidemment prendre une autre pause publicitaire et puis on va retourner vers nous, ici Samuel.

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0: Là pour l'instant, 7h36 minutes. 36 minutes à passer 7 heures en dans Radio Mélodie US. 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

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Ici, Samuel, nous parlons de bonnes nouvelles toujours. Nous parlons de bonnes nouvelles internationales. Ou bien, pile nouvelles, nous parlons de bonnes nouvelles. Nous parlons de la gaie nouvelle dans le conseil.

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0: 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Bonjour, bonsoir tout le monde, ici Samuel. Merci à vous. Merci de tout marcher Radio Mélodie, la radio du monde. Bonne soirée à vous. Je pense que vous allez passer une très bonne soirée. Surtout le fin de l'eau, monsieur, comme ça. Est-ce qu'il y a une élection? Pourquoi vous connaissez une élection? Non, pas quelqu'un qui coache avec moi. Si vous ne coachez pas avec moi, pas dans la bataille, non. Nous avons l'église qui est avec nous. Nous avons le monde évangélique qui est avec nous. Nous avons le social media. Nous avons 13-20. Nous avons la radio Mélodie. Nous avons plus de l'autre radio encore. Ici Samuel. Est-ce qu'il y a une élection? Pourquoi vous connaissez une élection? Les Aurélie m'a connu une élection. 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Ici Samuel. 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Ou branchez radio, hein? Radio Mélodie, Radio Mondelan. 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Hein? Courrier sentimental avec Samuel. 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Nous ne sommes pas de guetant aller sujet dans le computer. Hein? C'est papa, bon Dieu, bah, nous, la vie. Semaine prochaine, nous avons un sujet. 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Ici Samuel. 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Bonjour, bonsoir. Ici Samuel. 786-357-5046. Appelle-moi après l'émission. Bonsoir. 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I love you all. Bonne soirée à vous.
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